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0: Eh bien, un autre beau moment magique de radio à CNV, permettez-moi de dire que c'est magique. Je veux dire, on n'est pas en train de se gratter la bedaine, mais magique grâce à vous, les auditeurs, puisque vous êtes de plus en plus nombreux. On a de la belle, belle musique. Olga est en place pour le service à l'auditoire. Elle est avec James, secondé de James, qui va rendre vos messages possibles pour nous de les transmettre à vos amours, à vos chums. Les gens aiment s'entendre à la radio, aiment entendre leurs messages à la radio.
1: Il n'y a rien qui enlève cette magie-là.
0: Non. Non. Et sais-tu quoi, Nicolas? J'étais dans un taxi et il s'appelle Bob, Bob le taxi.
1: Ouais. Salut, Bob.
0: Oui, salut, Bob. Il est avec Co-op Taxi, que j'avais pris une note ici. Il est encore dans le taxi traditionnel. Et j'ai entendu dans son auto, il y avait sa playlist qui jouait. Tu comprends-tu?
1: Ben oui.
0: Et puis j'entendais Time Passages de Al Stewart.
1: Oh, bonne idée.
0: Et là, je me suis dit, ça fait longtemps, longtemps.
1: C'est tellement
0: bon. Copier Bob, je vais mettre Al Stewart, Time Passages. Et il nous écoute et je le salue.
1: Eh oui, il y a des passagers du temps dans son taxi, l'ami Bob. On le salue.
0: Absolument. Puis je sais qu'il y a une autre tonne que tu voulais faire jouer aussi, Nicolas.
1: Ah, écoute, les Pointer Sisters.
0: Qui est un clin d'œil à...
1: À qui tu penses, Pointer Sisters, Slow Hand, évidemment. Ça, c'est très, très bon. Vous allez l'entendre.
0: Un clin d'œil à qui je pense?
1: À qui tu pensais, toi?
0: Ben, je sais pas, je vais te laisser.
1: Si, peut-être d'ordre privé. Non. Sait-on jamais?
0: Oh my God.
1: À moins que tu veux le dévoiler.
0: Ça commence pas par C.
1: Par C?
0: Claudia.
1: Ah, ben oui, Claudia!
0: Ben voyons donc. La fille de l'été, la star de l'équipe. Pas de l'équipe, mais de on peut dire mais un peu de l'équipe, mais ta star, la star de Nicolas dans sa Mustang, c'est Claudia. Quand c'est on le voit dans sa Mustang décapotable l'été, vous le voyez avec Claudia. On la salue bien en commençant par Buzz Caz. Cette fois-ci, Georgia, un autre beau souvenir à CNV.

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2: On remember d'époque radio qui nous a marqué. On écoutait Buzz Caz et Georgia, les Pointer Sisters pour la Claudia de Nicolas Slohan.
3: Slohan et Al Stewart, les demandes spéciales roulent. Et Olga, d'ailleurs, vous tend la main. Et tend la main vers Victor d'Outremont, qui est toujours à l'écoute. On vous salue, Victor.
2: Ben oui, monsieur Victor, vous êtes mandaté pour une soirée tranquille à la maison, un repas partagé avec votre douce qui vous... Bon, on fait ça. Arrête d'en dire, W.
3: Oui, apparemment qu'il y a des choses qu'il ne faut pas que tu dises, même si c'est écrit.
2: Bon, ben,
3: c'est ça,
2: la en d'autres termes, Victor, check-toi.
3: C'est ça que ça veut dire.
2: Tiens-toi bien. José Beaulieu t'attend.
3: José Beaulieu, ça ne peut pas être plus clair.
2: C'est that's it.
3: Alexa, l'organisation d'un brunch du week-end à Huntsic. Chacun apporte un plat. Ça, c'est intéressant. Ça nous fait découvrir, entre autres, les habiletés culinaires de personnes insoupçonnées dans ce sens-là. Alors, Ted, Jean-Paul, Alphonse, Diane, Louise, Sophie, et vous êtes plusieurs, et on vous salue tous et toutes, d'ailleurs.
2: Ben oui, c'est le fun, ça, pour le brunch du week-end. Activité spéciale, karaoké, bowling, escape, game, atelier, cuisine pour les Bois-Jolis.
3: Réunion de retrouvailles pour revoir des amis qu'on n'a pas vus depuis longtemps. Puis souvent, on reporte ça dans le futur. On dit, ah, faudrait bien, mais là, on l'a fait pour vrai, la gang de MP à l'Assomption.
2: Alors, pour la gang de MP, les Young Bloods vont débuter le bal de la table tournante de W avec Get Together à CNV.

0: Merci d'être à l'écoute de CNV. Beaucoup d'appels pour les Eagles qu'on écoutait avec One of the Nights. Et ça, c'était un beau souvenir qu'on aime toujours écouter et programmé, bien sûr, pour vous.
1: Absolument. 2 heures de musique non-stop avec du peace and love pour la prochaine.
0: Des slogans courts, tiens, W, mon cher W, peace and love, toujours, évidemment.
1: Paix dans l'esprit, amour dans le cœur.
0: On choisit la paix, on crée l'amour.
1: Hein? Oh, mais ça va bien.
0: Ça va de soi.
1: Ça va très bien, CNV. Plus d'amour, moins de chaos.
0: Qu'est-ce qu'on peut demander de mieux à la vie? Et là où la paix respire. Qu'est-ce qui se produit, W? L'amour fleurit. Tu l'auras entendu à CNV. Il y a des fleurs
1: partout. Là où la paix respire, l'amour fleurit. Un monde doux commence par un cœur tranquille.
0: Tu me surprends toi aussi.
1: Oh là là.

0: NV, on va poursuivre avec un groupe de rock américain formé au début des années 70, ouais, principalement connu pour ses mélodies puissantes, ses voix incroyables, je fais la liaison, et son mélange de rock, folk, hard rock et de la power ballade, mon Nicolas, ballade, on aime ça ici, c'est cool.
1: C'est vraiment ça, Anne et Nancy Wilson, des voix impressionnantes du rock, souvent associées à la vague de rock à influence féminine, hein? C'est pas rien, les deux sœurs Wilson ont été des pionnières dans un milieu pourtant très masculin.
0: Oui, avec Heart, qui est considéré leur groupe comme un groupe majeur du rock américain, avec plus de 35 millions d'albums vendus et une intronisation au Rock and Roll Hall of Fame en 2013. Quand on dit 35 millions là, d'albums vendus, je veux dire, c'est... Tu sais, maintenant, on n'en a plus d'albums. Maintenant,
1: non, c'est tout, on est ailleurs dans les chiffres.
0: Tout était sur le web, dans l'ordi. Mais là, 35 millions d'albums, ça, c'est physique, c'est des albums. C'est donc...
1: Pour que tu achètes l'album, pas juste pour une chanson. Ben, des fois, c'était ça, mais tu sacrifies tes sous pour l'album. Oui. Mais là, tu as 35 millions d'albums vendus.
0: La station est grosse ici, CNV. Est-ce que ça rentrerait, 35 millions?
1: Oui, mais ça sort plus.
0: c'est quand même 35 millions,
1: c'est complètement... fou. Mais juste avant, le classique du classique Crazy, entre autres, Santana, mon cher W.
0: Et un air qui va comme suit, Something in the Air, Thunderclap.

0: La poursuite de la table tournante de W qui vous parle avec Nicolas Deslauriers. Moi, j'ai pensé ça commence tellement boum, cette tune-là. Aimer d'amour de Boule Noire.
1: Hey, ça, c'est Prank. Tellement bon. Et tu sais que bien des années plus tard, début des années 90, un animateur radio fait du ménage dans une station et retrouve un disque 45 tours qui datait de la fin des années 70. Boule Noire, Aimer d'amour. Se met à faire jouer ça, et les Français, joliment en retard pour ce succès, capotent, trippent, et on relance la carrière, mais outre-Atlantique, de Boule Noire, qui avait plus ou moins percé de l'autre côté.
0: De George Thurston.
1: George Thurston. Si bien que George Thurston a vu donc sa carrière renaître presque de ses cendres, et a lancé un nouvel album qui a fonctionné. Donc, début des années 90, 91, si je ne m'abuse, d'où En amour, la chanson En amour, qui est un autre hit, mais version donc 1991, c'est-à-dire un George Thurston qui était revampé de par ce vieux disque qu'on avait trouvé en France quelques mois plus tôt, puis qui avait lancé sa carrière.
0: Un vieux 45 tours.
1: Ah oui, avec Aimé d'amour.
0: Avec Aimé d'amour par un Français.
1: Qui faisait
0: DJ,
1: le ménage.
0: DJ animateur. Ah ouais, dans une radio,
1: C'est quoi ça, Aimé d'amour?
0: Je me rappelle
1: c'est
0: de
1: fou,
0: ça.
1: Quelle
0: ça,
1: histoire.
0: C'est une vieille histoire. Et on va enchaîner avec King Harvest, Dancing in the Moonlight. Et une autre belle surprise sera pour Wild Night de
1: Wild Night. Van Morrison.

0: Van Morrison, Wild Night à CNV pour boucler notre séquence avec King Harvest, oui, pour Dancing et Aimé d'amour.
1: Ah oui.
0: Ma boule noire, George Thurston, le regretté George qui est parti trop vite.
1: Oui, absolument. Et W, une petite idée comme ça, que dirais-tu d'un peu de funk disco groovy pour aller dans le même esprit? Dans la même vibe, Dance d'Olga, je vous le rappelle, qui transcrit dans l'intégralité, sous toutes ses formes, en quelque sorte, vos demandes spéciales via la messagerie texte à radio@cnv.ca par courriel.
0: Oui, ça, tu veux dire qu'Olga est vraiment pure. Elle nous donne dans l'intégrale.
1: Oui, tout à fait. Elle ne va pas faire de fioritures.
0: Non. Hein? C'est une femme pure.
1: Oui, qui est droite.
0: Droite. Mm-hmm. Et notre gang d'auditeurs, Phil Foxy, Disco Funk, sur la piste de la table. C'est ça le message. Disco Funk on the dance floor.
1: Tout à fait, dans l'énergie, justement, du dance floor. Alors, Peter Brown, ça dit quelque chose?
0: Hein, les Brothers Johnson. Oui, oui, oui, Peter Brown, ça va aller. Moi, je m'enchaînais avec les Brothers Johnson.
1: Ah, c'est bon, ça. Les Brothers. Ça aussi, c'est dans la même gang. Ils prononcent comme ça, eux autres, leur nom. Vous êtes qui, vous, les Brothers Johnson?
0: C'est le dance floor qui me fait ça. Brothers Johnson. ce groupe est un duo, en fait, c'est un duo légendaire de funk et de R&B actif, surtout dans les années 70 et 80. Connu, Nicolas?
1: Pour leur groove, hein? Un groove irrésistible, un groove qu'on adore. Influence majeure dans la funk américaine également.
0: Et juste avant, Reunited, ça va faire du bien. Peaches and Herb.

0: CNV Stomp, des Brothers Johnson, ça faisait longtemps, en début des années 80, et on nous souligne que les Guess Who sont à jouer d'ici la fin du show. OK, ah, merci beaucoup. Ouais, t'as un gros nota bene sur la carte.
1: Oui.
0: Stand by les Guess Who, les boys.
1: C'est une primeur. Et on aime ça, des primeurs. On ne recule pas devant aucune primeur, et c'est parfait comme ça. Alors oui, bien sûr, un groupe canadien originaire de Winnipeg, là où les nuits sont longues, chanté par Pierre Lalonde, et surtout actif et populaire à la fin des années 60 et au début des années 70,
0: W. Est-ce que j'ai bien compris? Les nuits sont longues à Winnipeg.
1: Ah oui? Tu te rappelles de ça?
0: Non.
1: C'est Pierre Lalonde?
0: Oh my God!
1: À Winnipeg, God. Les nuits sont longues. D'où l'expression qui est restée.
0: Ouais. Bon, ben, je pense qu'on va retourner au Gassou et leur époque, 68, de 1968 à 1975.
1: C'est bon. Je la ferai jouer à un moment donné.
0: Oui.
1: Alors, et c'est d'ailleurs durant cette période que le groupe connaît ses plus grands succès. Burton Cummings, entre autres, chant, clavier. Randy Macmin à la guitare, ce populaire guitariste. Et évidemment, combien d'autres?
0: Oui, on se souvient, et All Right, de BTO aussi, mais sans Burton Cummings, on précède les Guess Who par Argent et Stephen Stills, Love the One You're With. Vous allez voir, un beau souvenir. Ça, c'est un souvenir qui va vous rester gravé dans la tête pour au moins la semaine. Love the One You're With de Stephen Stills.

0: Alors, on nous fait le signe encore avec les fameux tableaux ici.
1: Oui.
0: En fait, pas les tableaux.
1: Plastifiés, les cartons, comme à la boxe.
0: Des cartons. Oui, les fameux cartons.
1: Les cartons, comme disait Lucien.
0: Comme dans un poste de TV ici.
1: Oui.
0: en fait, dans une télévision, c'est communication, Nouvelle Vision, radio-télévision. Hein. Merci du reste à Communication Nouvelle Vision qui rend possible ce show La Table Tournante de W avec Nicolas Deslauriers qui m'accorde, étant mon patron, Nicolas est le directeur des programmes de cette station, qui m'accorde la joie, la chance, l'opportunité de choisir la musique avec vous, les auditeurs. C'est-à-dire que vous et moi, vous auditeurs et moi étant l'animateur de Radio W, on est boss du show, OK?
1: C'est
0: puis
1: pas pire,
0: il y a Olga qui communique avec vous, il y a Michael qui fait la table tournante, tu vois, c'est un beau mix.
1: C'est un beau mix,
0: Nicolas qui m'aide au micro, hein? C'est cool.
1: Tu vois,
0: on est content.
1: Oui, comme on est tricoté serré.
0: Oui. Alors, donc, merci à Michael Roy et Olga.
1: Également à toute l'équipe,
0: Olga
1: à ceux
0: Belinsky.
1: Et celles qui nous ont écrit également à radio@cnv.ca. Même si ça se passe entre deux shows, n'hésitez pas à le faire. On en prend de bonnes notes, puis on va vous servir en musique pour la prochaine occasion qui peut survenir.
0: En tout temps.
1: En tout temps.
0: Et on va terminer ça avec 70s and 80s.
1: Ouais.
0: Les années 70 et 80. Dance and soul hits non-stop. Disco and funk. And also pop music. Ciao.
1: Ciao.
0: Ciao.

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1: Bonjour tout le monde. Aujourd'hui, on s'arrête à la semaine du 10 mai 1980. Semaine où Michael Jackson perdait quelques plumes avec sa chanson Off the Wall, mais qui grimpait au palmarès Billboard Hot 100, She's Out of My Life, en 26e place. Semaine également où son frère, Jermaine Jackson, faisait son entrée avec Let's Get Serious sur les charts britanniques, 61e place. Et il occupait la 29e place au Billboard Hot 100. Let's Get Serious, Jermaine Jackson. Semaine du 10 mai 1980.

Top palmarès québécois Just Between You and Me, le single qui est apparu sur le 9e album studio du groupe de rock canadien April Wine, The Nature of the Beast, enregistré au studio Le Manoir en Angleterre, certifié platine, 21e place au classement des singles Billboard Hot 100. Et juste à côté de April Wine, parmi les artistes québécois qui s'étaient le plus illustrés hors Québec, il y avait Diane Dufresne avec son album Striptease, 5e album studio sur lequel on retrouve notamment Le Parc Belmont, l'hymne à la beauté du monde, et la chanson-titre de l'album Striptease, 1980.

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1: Elles avaient remporté le Félix du Micro-Sillon de l'année catégorie musique dance avec l'album Dangerous Ladies. Elle s'appelle Toulouse. On va se souvenir de ce trio au cours de ce quart d'heure, mais d'abord souvenons-nous de ce légendaire recordman qui s'appelle Clive Davis, célèbre pour avoir développé les carrières de Whitney Houston, de Aerosmith, de Alicia Keys, mais Air Supply a été l'une de ses plus grandes réussites avec la chanson, entre autres, Lost in Love, qui a été un véritable méga succès dans l'Australie natale du groupe Air Supply, chanson-titre de l'album Lost in Love. Numéro 3, semaine du 10 mai 1980.

Elles font partie des rares réelles vedettes de cette mouvance des décennies 70-80. Aux côtés de Boule Noire, France Jolie, Patti Galland, Annette Workman, Châtelaine. On vient d'entendre Toulouse, formée par les sœurs Gauthier, Heather et Marie-Lou. Et bien entendu, Jody Richards, qui est derrière cette chanson 11 AM and Raining. C'était sur l'album qui avait remporté le micro-sillon de l'année catégorie Dance Music. Sur ce même album, il y a les hauts et les bas d'une hôtesse de l'air, signé Luc Plamondon aux paroles, musique François Cousineau, que Diane Dufresne avait interprété en 1976. Formation Toulouse. On poursuit sur les routes 66 à 89 avec Paul McCartney, qui est entré dans les années 80 avec cette chanson, premier single de son album McCartney 2, Coming Up. Numéro 3, semaine du 10 mai 1980.

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1: En France, durant la semaine du 7 mai 1980, il y avait non seulement des hits anglophones, comme par exemple The Police, avec Walking on the Moon, qui était en deuxième place, Nina Hagen, The Whispers, and The Beat Goes On. Mais il y avait quand même des voix qu'on reconnaît en français, Richard Cochante avec Le Coup de Soleil, et Bernard Lavillier et son Trafic. Il signe les paroles et la musique de cette chanson qui apparaît sur son album Au Gringo, paru en 1980, vous allez reconnaître les premières notes. Après ce grand classique de soft rock qui raconte l'histoire d'un condamné qui est en fuite vers le Mexique, extrait de son album éponyme Christopher Cross, Ride Like the Wind, numéro 2, semaine du 10 mai 1980.

Parmi toutes les chansons anglophones qu'on retrouve au palmarès français, c'était le français Bernard Lavillier, sa chanson Trafic. On va maintenant parler de ce chanteur australien, Johnny Logan, le seul artiste à avoir remporté le concours Eurovision de la chanson plus d'une fois. En 1987, c'était avec la chanson Hold Me Now. En 1992, c'était avec Why Me. Et la toute première fois en 1980, What's Another Year? Johnny Logan, numéro 2, semaine du 10 mai 1980.

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1: On est rendu presque à la fin des routes 66 à 89, les gros canons numéro 1 de la semaine du 7 mai 1980, avant de les entendre. Une chanson qui venait tout juste de faire son entrée au Billboard Hot 100 en 80e place de l'album The Wall, Run Like the Hell, Pink Floyd. Nouveauté, 80e place, semaine du 10 mai 1980.

Oh, ça fait du bien entre les deux oreilles. Cette nouveauté en cette semaine du 10 mai 1980, Pink Floyd de l'album The Wall, Run Like Hell. On va connaître la première position au Billboard Hot 100 après cette chanson qui a réussi à se glisser à travers toutes les chansons anglophones au palmarès français. Michel Berger avec sa célèbre La Groupie du pianiste, et vous entendrez la première position au Billboard Blondie, Call Me. Ici Diane Lafrance, on se dit à la prochaine pour une autre route 66 à 89. Ciao!

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0: Il la remercie de l'avoir accompagnée à la gare.
1: Vous parlez sérieusement ou vous vous moquez de moi?
0: Ben non, il se moque pas d'elle, mais regardez, tous ces journaux, ces cigares, tout ça.
1: C'est... Ah, je manque d'originalité, c'est vrai. Savez-vous que nous nous séparons pour la première fois?
0: Oui, mais enfin, c'est pas très long. Et puis, il perd que 15 jours.
1: Attendez un petit peu. Dois-je comprendre que vous

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